0: qui me disait « Putain, René, tu fais chier. Tu dis jamais comme moi. » Peut-être que je pense pas comme toi, Johnny, tu vois.
1: Jacques Chirac.